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2: Il est 15h sur la radio Sofia.

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1: Il est 18h sur la radio Sophia.
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